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0: Goulag, c'est Chris et Mika sur FM ce matin. 14 juillet, c'est aujourd'hui, fête nationale. Bonne fête Laurence.
1: Bonne fête Karl, bonne fête nationale à tous.
0: Juste après les infos, on va bouger un petit peu avec Yann.

0: C'est pour ça qu'on va retrouver Laurence maintenant. Il est tout juste 6h. Premier rendez-vous avec l'info pour ce mardi, c'est avec Laurence Lenné. Donc, Laurence, bonjour.
1: Bonjour Karl, bonjour à tous, bon réveil. La nuit a été étouffante dans de nombreux départements avec plus de 20 degrés, air plus respirable le long des côtes de la Manche. La chaleur va baisser en intensité en fin de semaine. La météo détaillée dans un instant. Plus de 500 pompiers luttent toujours contre les flammes. L'incendie en forêt de Fontainebleau a parcouru plus de 1300 hectares depuis dimanche. Un deuxième foyer s'est déclaré hier après-midi. Deux personnes ont été arrêtées. La forêt est la plus fréquentée de France, avec 15 à 18 millions de visiteurs chaque année. Et en raison de l'incendie, l'autoroute A6 entre Nemours et Soisy-sur-École reste fermée dans les deux sens sur une vingtaine de kilomètres. Près de 6700 troupes, 98 avions, 31 hélicos, 315 véhicules attendus ce matin à l'occasion du défilé du 14 juillet à Paris. Jamais autant de militaires n'auront défilé sur les Champs-Élysées, précise l'Élysée. Objectif, illustrer le réarmement de la France, l'autonomie stratégique du pays et le réveil stratégique européen. J'y reviens dans le zoom de la rédac. 86 morts, plus de 400 blessés. Il y a 10 ans aujourd'hui, l'attentat djihadiste sur la promenade des Anglais à Nice. Une cérémonie de commémoration sera présidée par Emmanuel Macron et une minute de silence sera observée lors de la demi-finale de Coupe du Monde ce soir entre la France et le Maroc. Match à 21h près de Dallas, à suivre sur M6, mais aussi sur des écrans géants dans de nombreuses villes, à Saint-Nazaire, Boulogne-sur-Mer, Toulouse, Strasbourg. Emmenez-nous en finale, titre aujourd'hui en France. L'autre demi opposera l'Angleterre à l'Argentine demain et 70 000 policiers seront déployés dans le pays pour assurer la sécurité ce soir. Le ciel est assez nuageux ce matin, il sera lumineux cet après-midi. Du vent dans le nord, le long des côtes de la Manche et sur les bords de la Méditerranée. Il fait 18 à 19 degrés ce matin à Brest et à Lille, 21 à 22 sur la façade atlantique, 23 à 25 dans le sud-est. Mais cet après-midi, nous serons encore au-dessus des 35 degrés dans pas mal de régions.
2: Tout de suite, le zoom de la rédac. 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
1: Le défilé du 14 juillet, donc, ce matin, sur les Champs-Élysées, départ à 10h28 de l'Étoile, direction la Concorde. Placés sous le thème du réveil stratégique de l'Europe, la marine, l'armée de terre, l'armée de l'air seront mis à l'honneur. Près de 6700 hommes et femmes, plus d'une centaine de véhicules de l'armée, une trentaine d'hélicos, une trentaine de chefs d'État et de gouvernement sont attendus, dont le président ukrainien Volodymyr Zelensky. Le meeting aérien partira, lui, de l'avenue des Champs-Élysées. Il se poursuivra jusqu'à la Défense. Premier passage à 10h20 avec les 9 Alpha Jet de la patrouille de France. Ils effectueront des manœuvres à basse altitude avec leur fumigène bleu, blanc, rouge, bien évidemment. Sûr. Un avion de chasse aux couleurs de l'Ukraine accompagnera la patrouille de France. Deux copilotes ukrainiens seront présents au sein du cortège. Et vers 11h30, place aux hélicoptères. Et c'est une journée à suivre dès maintenant sur plusieurs chaînes de télé. L'armée française qui bénéficie d'une image positive auprès d'un grand nombre de Français selon un sondage publié dans Ouest France.
0: Merci beaucoup Laurence Lenné. Et pour finir, bah, vive la France! Allez!
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0: Michael Jackson arrive très vite pour le meilleur de la musique sur RFM. Crowded House ce matin également. Et comme promis, Yannick, c'est soirée là.

0: Oui, on les aime jusqu'à l'aube, bébé.
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0: Le meilleur des réveils de l'été pour bien débuter la journée tout au long de cet été 2026 et même en vacances. 14 juillet aujourd'hui, fête nationale. Et en ce jour de la fête nationale, nous célébrons également les Camilles. Bonne fête à vous. C'est arrivé un 14 juillet. En 1789, une foule de Parisiens révoltés se presse devant la Bastille en début d'après-midi. En fin de journée, la Bastille tombe et marque là le point de départ de la Révolution française. En 1989, le groupe Zouk Machine est numéro 1 aux Pays-Bas et en France avec Maldon. Et la Casa a toujours péponne depuis. Hein. Maldon, le numéro 1 du 14 juillet 1989, c'est le plus grand succès de Zouk Machine. Resté à la tête du top 50 durant 9 semaines. Aujourd'hui, 14 juillet, fête nationale et peut-être aussi votre anniversaire. Alors, bon anniversaire, apprenez que vous êtes né le même jour que l'acteur américain Matthew Fox. C'est Jack Shepard dans l'excellente série Lost. Il a aujourd'hui 60 ans et c'est aussi l'anniversaire de la chanteuse et animatrice Dorothée, toute notre jeunesse. Elle a aujourd'hui 73 ans. Yeah. Et lorsque j'entends Dorothée chanter, moi j'ai la pep. Le sourire jusqu'aux lèvres et puis ça me file une pêche de dingue. Bon anniversaire Dorothée. Michael Jackson pour les années 90 à une Vellon Calabar. Ça arrive très vite. Et les années 80 avec cette belle balade de Crowded House dans Dream It's

0: Music ce matin sur FM. Michael Jackson, Dead on Calabarulus. Avec le café, ça fait du bien. Allez, Whitney Houston, The Voice, pour toujours avec I'm Every Woman. Et puis Jean-Jacques Goldman arrive aussi. Et je vous prépare la jolie australienne Kylie Minogue avec ce hit. Your Eyes, ce matin sur RFM pour vous souhaiter beaucoup de courage. Et oui, il y a des gens qui travaillent le 14 juillet. Regardez Bibi.
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5: Vous écoutez Alex Warren, Shiver Dream.

Il n'y a que le meilleur des réveils de l'été pour vous offrir des morceaux comme ça qui donnent la bonne humeur. Dès le lever, Kylie Minogue avec In Your Rise. 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Whitney Houston, The Voice, I'm Every Woman arrive juste après Jean-Jacques Goldman. Elle a fait un bébé toute seule. Et puis c'est toute seule qu'elle lui donne le biberon ce matin au réveil, 6h21.

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on avait tellement rêvé, Whitney Houston, c'est reprendre un titre de celle qui lui a donné envie quand elle était petite de chanter, c'était Chacun. Et elle le fait avec ce single extrait de la bande originale du film Bodyguard. Elle en a profité du coup, hein, et elle a eu complètement raison de Voice. Whitney Houston, I'm Every Woman. Et nous avons tout pour égayer votre été sur RFM. 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Pour les années 80, Bananarama, les années 90, c'est Amel.

0: à Philosophie à Melbent arrive juste après les infos de 6h30.
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0: Bonjour et bon réveil, il est 6h30. Et c'est le retour des infos avec Laurence Lenay. Laurence, bonjour.
5: Bonjour Karl, bonjour à tous, bon réveil. La chaleur va baisser en intensité en fin de semaine. En attendant, la nuit a encore été très chaude dans de nombreuses régions et la journée le sera tout autant. Air plus frais le long de la Manche, la météo après le flash. 26 départements restent en vigilance rouge dans le centre du pays et le sud-ouest, 50 en orange. L'Aude, l'Hérault et les Pyrénées-Orientales vont passer en jaune dans la journée. Vigilance jaune également du Finistère au nord. Les conséquences désastreuse de la canicule sur l'agriculture, les cultures grillent. La filière du maïs annonce 30% de pertes cet été, l'arboriculture 20% selon le ministère. Des maraîchers des Pays de la Loire, de Normandie et des Hauts-de-France accusent entre 50 et 100% de pertes pour certaines cultures. L'autoroute A6 entre Nemours et Soisy sur École reste fermée dans les deux sens sur une vingtaine de kilomètres en région parisienne en raison de l'incendie dans la forêt de Fontainebleau. 1300 hectares parcourus depuis dimanche. Deux personnes ont été arrêtées hier. Plusieurs chaînes de télé sont déjà en direct de l'événement. Le traditionnel défilé du 14 juillet sur les Champs-Élysées à Paris. Départ peu avant 10h30, près de 6700 troupes, une trentaine d'hélicoptères, plus de 300 véhicules attendus. La patrouille de France survolera la capitale aussi ce matin. Une trentaine de chefs d'État et de gouvernement attendus, dont le président ukrainien Volodymyr Zelensky. Un QR code est obligatoire pour les spectateurs souhaitant assister au défilé. Il a été suspendu hier soir par la justice administrative, mais rétabli dans la nuit par le Conseil d'État. Au Moyen-Orient, deux pétroliers des Émirats arabes ont été attaqués par l'Iran dans le détroit d'Ormuz. Un membre d'équipage a été tué. De son côté, Donald Trump veut imposer son propre péage dans le détroit. Il faudra payer 20% sur toutes les cargaisons transportées, a déclaré le président américain. Conséquence, chez nous, nous payons encore plus cher à la pompe. Le prix du gasoil a grimpé de 8 centimes en une semaine. Il coûte 1,948 € le litre et plus 5 centimes pour l'essence, 1,923 €. La hausse devrait se poursuivre. Première demi-finale du mondial de foot ce soir entre la France et l'Espagne près de Dallas dans un immense stade de plus de 70 000 places entièrement climatisé. Match à suivre à 21h à la télé mais aussi notamment au Zénith de Lille à Boulogne-sur-Mer. Un écran géant sera installé sur la plage. Le feu d'artifice tiré après le match. Des fan zones prévues aussi à Toulouse, à Strasbourg, à Angers, à Cholet. Écran géant aussi au Puy du Fou, à Caen ou encore à Paris.
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0: Ciel assez nuageux ce matin dans la plupart des régions, plus lumineux cet après-midi, mais du vent hein, dans le nord, le long des côtes de la Manche et sur le bord de la Méditerranée. 18 à 19 degrés ce matin de Brest à Lille, 21-22 sur la façade atlantique, 23-25 dans le sud-est. De fortes chaleurs encore cet après-midi avec 39 degrés à Toulouse, 35-36 à Bordeaux, en région parisienne et dans l'est, 27 à Quimper, 32 à Rennes et 35 degrés à Strasbourg avec un risque d'orage.
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0: RFM, c'est aussi le meilleur de la musique des années 90 avec l'énorme carton d'Amel Bent. Allez, on va chanter ce matin au réveil.
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0: Ma philosophie sur RFM.

Island avec son énorme carton dans les années 90. Ma philosophie. Alors, les grosses tendances pour l'été, pour les vacances chez nous en France, ce sont les week-ends insolites. Alors, sur les réseaux, les vidéos ont explosé de plus 60% ces derniers temps. Et en un an, 62% des voyageurs préfèrent aujourd'hui enchaîner plusieurs mini-séjours plutôt qu'un gros voyage, tout simplement. On appelle ça la nanocation. C'est très tendance. Les Français sont plutôt à la recherche de petits logements insolites pour un week-end, château, péniche, cabane, dans les arbres, etc. Le concept est hyper simple. 48 heures top chrono, un lieu insolite et une déconnexion totale durant un week-end. Alors, pas besoin de 3 semaines, du coup. Juste un week-end, comme ça, de temps en temps. Un petit peu d'audace et de l'aventure également. Je ne sais pas si vous l'avez essayé, mais moi, j'ai testé ce genre de choses. C'était une nuit au zoo en Normandie, au parc de Cerza. C'est juste magnifique. Les enfants ont été ravis. Et puis, au matin, au réveil, sur la petite terrasse, bonjour madame la girafe, bonjour monsieur le lama. Attention, merci de ne pas cracher dans mon café, s'il vous plaît. Non, c'est vraiment, vraiment bien. Puis ensuite, on donne à manger aux animaux, tout ça. On peut les caresser également. Au réveil, c'est juste magique. Tentez-vous aussi les week-ends insolites, ça fait du bien. Calogero arrive très vite. Tout de suite, tube des années 80. Bananarama, voici

0: groupe féminin britannique des années 80, un succès, Bananarama avec Venus Madness. Une chanson et un tube qui parle des joies de la famille How House in the Middle of the Street. Il y a également le joli sourire de Chanice qui arrive et Picalo Zero aussi. Pesanteur, juste avant de retrouver l'horoscope de ce mardi 14 juillet. Bonjour.
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0: Le petit voyage, voilà, on descend, on monte, c'est un ascenseur, c'est normal, c'est en apesanteur. Calogero.
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0: Il est quasiment 6h48, voici le carloscope de ce jour de fête nationale, de ce mardi 14 juillet. Alors les béliers, une occasion de vous mettre en valeur pourrait surgir sans prévenir ce mardi. Les taureaux, l'ambiance est légère et propice aux rencontres. Un échange anodin pourrait prendre une tournure très très agréable. Les gémeaux, la journée démarre sur les chapeaux de roue et une bonne nouvelle pourrait entretenir cet élan jusqu'au soir. Tout va bien, les cancers. Une idée originale mérite de sortir de l'ombre et les réactions de votre entourage pourraient agréablement vous surprendre d'ailleurs. Les lions ont besoin d'air, de mouvement et de nouveauté. Une sortie improvisée pourrait répondre à toutes ces envies. Les vierges, un climat de confiance favorise les confidences. Les liens sincères prennent aujourd'hui une saveur toute particulière. Les balances, tout n'ira peut-être pas aussi vite que prévu. Alors soyez patients. Les scorpions, le sérieux reste de mise. Et un plaisir discret pourrait ponctuer cette journée. Les Sagittaires, la tendresse trouve facilement sa place aujourd'hui. Hein. Un moment partagé pourrait réchauffer durablement votre cœur. Les Capricornes, votre curiosité vous entraîne vers de nouveaux horizons. Une découverte pourrait bien nourrir d'ailleurs de nouveaux projets. Les Verseaux, une intuition revient avec insistance depuis quelques jours. Il serait dommage de ne pas lui accorder plus d'attention. D'accord ? Et enfin, les Poissons, les émotions sont plus présentes que d'habitude. Un geste tendre ou une attention délicate pourrait venir vous toucher en plein cœur. Voilà. Et vous donnez le sourire d'ailleurs. L'un des plus beaux sourires de la pop. C'est nice.

0: mets-moi du groove, bébé, pour ce matin, pour bien me lever. À ton vœu du groove, en voici, en voilà. Anastasia, I'm Not Love, arrive juste après les infos de 7h.
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0: Très bon 14 juillet, il est 7h. Et c'est le retour des infos avec Laurence Launay. Laurence, bonjour.
5: Bonjour Carl, bonjour à tous. Bon réveil, la nuit a été encore étouffante dans de nombreux départements avec plus de 20 degrés. L'air est plus respirable le long des côtes de la Manche. La chaleur va baisser en intensité en fin de semaine. La météo dans un instant. Plus de 500 pompiers luttent toujours contre les flammes dans la forêt de Fontainebleau. La piste criminelle est envisagée sérieusement. Deux personnes ont été arrêtées hier. La forêt est la plus fréquentée de France avec 15 à 18 millions de visiteurs chaque année. L'autoroute A6 entre Nemours et Soisy sur École reste fermée dans les deux sens en raison de cet incendie sur une vingtaine de kilomètres du côté de la SNCF. Les feux qui ont perturbé la ligne TGV Sud-Est hier sont éteints. La circulation a repris normalement. Près de 6700 troupes, 98 avions, 31 hélicos, 315 véhicules attendus ce matin à l'occasion du défilé du 14 juillet à Paris. Jamais autant de militaires n'auront défilé sur les champs, précise l'Élysée. Vers 10h20, les 9 Alpha Jet de la patrouille de France survoleront la capitale avec leurs fumigènes bleu, blanc, rouge. Deux copilotes ukrainiens seront présents au sein du cortège et vers 11h30, place aux hélicos. Journée à suivre dès maintenant sur plusieurs chaînes de télé. 86 morts, plus de 400 blessés. Il y a 10 ans, l'attentat djihadiste sur la promenade des Anglais à Nice. Une cérémonie de commémoration sera présidée par Emmanuel Macron aujourd'hui. Et une minute de silence sera respectée lors de la demi-finale de la Coupe du Monde ce soir entre la France et l'Espagne. Match à 21h près de Dallas, à suivre sur M6, mais aussi sur des écran géant dans de nombreuses villes, Saint-Nazaire, Toulouse, Strasbourg. Emmenez-nous en finale, titre aujourd'hui en France. 70 000 gendarmes et policiers seront déployés dans tout le pays ce soir. Et après une journée de repos, le Tour de France est en Auvergne. 10e étape entre Aurillac et le Lioran, 167 km. Départ avancé de 10 minutes à 13h au lieu de 13h10, afin de ne pas interférer avec les cérémonies organisées à Nice. Enfin, du côté des festivals, dernier jour des Francofolies de La Rochelle. Aujourd'hui sur scène, notamment Mika, Sam Sauvage, Feu Chatterton ou Gaëtan Roussel. Mika et Feu Chatterton que vous applaudirez aussi aux Vieilles Charrues à Carhaix à partir de jeudi. Programmé aussi Katy Perry. Des places seront à nouveau mises en vente pour voir Katy Perry aux Vieilles Charrues. Programmé aussi Moziman ou encore Aurel San jusqu'à dimanche. Enfin, ce soir, Moziman sera lui sur la scène du festival de Poupées en Vendée. Et c'est un festival complet et Poupées des Rails fait son cirque et programmé le 24 juillet. Il affiche complet également.
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0: La nuit a été étouffante et irrespirable encore hein, dans de nombreux départements avec des températures supérieures à 20 degrés. C'est plus respirable le long des côtes de la Manche. Cet après-midi, 35 et 38 degrés attendus en région parisienne, Centre-Val de Loire, Auvergne-Rhône-Alpes, avec 38 degrés cet après-midi à Lyon. 30 à 31 sur la Côte d'Azur, 28 à Brest, 29 à Biarritz, 34 à Lille. Et la soirée foot sera chaude, autour de 30 degrés. Demain, des orages des Pays de la Loire à l'Auvergne-Rhône-Alpes.
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0: La diva québécoise Céline Dion arrive juste après le bon groove d'Anastasia. Et sa voix saoule, mais quelle voix est hyper puissante, je l'adore. I'm out love sur RFM. Il est 7h04. Bonne fête nationale, les amis. Et bon courage si vous travaillez vous aussi ce matin.

0: J'adore Anastasia.
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0: Ils ont raison. Bonjour tout le monde, soyez les bienvenus. 7h07, mardi aujourd'hui, nous sommes le 14 juillet. Et en ce jour de fête nationale, nous célébrons également les Camilles. C'est arrivé un 14 juillet en 1789. Une foule de Parisiens révoltés se presse devant la Bastille en début d'après-midi. En fin de journée, la Bastille tombe et marque du coup le point de départ de la Révolution française. En 1989, le groupe Zouk Machine est numéro 1 aux Pays-Bas et en France avec Maldon. Et la casa toujours péponne. Maldon, le numéro 1 du 14 juillet 1989, c'est le plus grand succès de Zouk Machine, resté à la tête du top 50 durant 9 semaines, c'est énorme. C'est votre anniversaire en ce 14 juillet, quelle chance d'être né un 14 juillet. Alors, bel anniversaire à vous, apprenez que vous êtes né le même jour que l'acteur américain Matthew Fox et Jacques Shepard dans l'excellente série Lost. Il a aujourd'hui 60 ans et c'est aussi l'anniversaire de la chanteuse et animatrice Dorothée, toute notre jeunesse. Elle a aujourd'hui 73 ans. Allez, un petit bout. Bonjour, j'ai 11 ans ce matin. Comment ça va bien? Il est 7h09, bon courage si vous travaillez. Ne partez pas sans moi, la diva québécoise. Céline Dion ce matin pour votre réveil sur RFM. Allez, passez un bel été.

0: Quelle voix, Céline Dion sur RFM, ne partez pas sans moi. Céline Dion, que beaucoup d'entre vous ont eu la chance de repartir en jouant avec RFM, avec vos invitations carrières hein, pour ces shows en septembre à Paris. 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En attendant, Pilayon, Lesino et puis Amy Winehouse. Parce que le meilleur de la musique, c'est le premier cadeau que l'on vous offre.
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de Soul et de Weatherman Blues par l'inoubliable Amy Winehouse. Wham, c'est le gros succès planétaire de l'année 2007. Puis Lion arrive très vite avec Happy Children pour le meilleur de la musique, et j'y pense, le meilleur de la musique vous donne de bonnes couleurs cet été. Voici Les Innocents. Bon.

0: Énorme carton de cet Italien Bill Lyon lors de la période Italo-Disco début des années 80 avec Happy Children. Et justement, les années 80 avec l'Italo-Disco, la pop, le rock, les années 90 également, c'est le rendez-vous que vous donne tous les soirs RFM avec RFM partie 80 à 90. Pendant 4 heures, on voyage dans le temps avec le meilleur des années 80 et 90. Tout l'été, ça marche encore ça. Alors, rendez-vous ce soir à partir de 20h. Kim Wilde arrive très vite. Je vous prépare également Christophe Maé avec ça. Et on s'attache à RFM parce que c'est le meilleur de la musique pour vos vacances. Ce sera juste après les infos de 7h30 avec Christophe Maé.
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13: Très bon mardi, il est 7h30. Et c'est le retour des infos avec Laurence Launay. Laurence, bonjour.
14: Bonjour Carl, bonjour à tous. Les jours se suivent et se ressemblent. Trop chaud, sauf sur les côtes de la Manche. La météo détaillée dans un instant. 26 départements restent en vigilance. Rouge dans le centre du pays et le sud-ouest. 50 en orange. L'Aude, l'Hérault, les Pyrénées-Orientales vont passer en jaune dans la journée. Vigilance jaune aussi du Finistère jusqu'au nord. L'autoroute A6 entre Nemours et Soisy-sur-École reste fermée dans les deux sens sur une vingtaine de kilomètres en région parisienne en raison de l'incendie. Dans la forêt de Fontainebleau, 1900 hectares parcourus depuis dimanche. Deux personnes ont été arrêtées hier. Plusieurs chaînes de télé sont déjà en direct de l'événement. Le traditionnel défilé du 14 juillet ce matin sur les Champs-Élysées à Paris. Une trentaine de chefs d'État et de gouvernement attendus, dont le président ukrainien Volodymyr Zelensky. Après le choc du meurtre de Liana, 11 ans, Gérald Darmanin doit présenter aujourd'hui le bilan du réexamen massif de 88 000 plaintes pour violences sur mineurs. Une mission express qui a été ordonnée début juin. La liste des personnes décorées de la Légion d'honneur a été publiée au journal officiel. Parmi elles, les acteurs Nathalie Portman et Pierre Arditi, l'écrivain Philippe Besson, l'ancienne ministre Christine Lagarde ou encore l'ancien demi-finaliste de la Coupe du Monde de 1982, Marius Trésor. Alors qu'il existe régulièrement des pénuries de médicaments, 210 hôpitaux ont jeté plus de 250 000 comprimés en une semaine, selon une étude relayée ce matin par le Figaro, des médicaments non utilisés qui sont incinérés. Une aberration qui pourrait s'arrêter. Une expérimentation pourrait être menée dans 26 hôpitaux d'ici quelques mois. Ils pourraient ainsi proposer des cachets retournés par des patients à d'autres patients, notamment des anticancéreux. Ces médicaments coûtent très cher. Certains, 8 000 euros la boîte. Le prix du gasoil a grimpé de 8 centimes en une semaine. 1,948 € le litre, plus 5 centimes pour l'essence. Et la hausse devrait se poursuivre. Conséquence de la situation confuse au Moyen-Orient, le détroit d'Ormuz reste bloqué. Première demi-finale du mondial de foot ce soir entre la France et l'Espagne près de Dallas, match à 21h à suivre à la télé, mais aussi notamment au Zénith de Lille, à Boulogne-sur-Mer sur un écran géant sur la plage, des fan zones prévues aussi à Toulouse, à Strasbourg, Angers, Cholet, écran géant aussi au Puy du Fou ou encore à Paris. Enfin, l'avant-match sera marqué par une minute de silence en hommage aux victimes de l'attentat de Nice. 88 morts, plus de 400 blessés il y a 10 ans pile, le 14 juillet 2016.
15: 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Les prévisions du temps partout en France. Ciel assez nuageux ce matin dans la plupart des régions. Plus lumineux cet après-midi, du vent dans le nord, le long des côtes de la Manche et sur les bords de la Méditerranée. 18 à 19 ce matin sur Brest et Lille. 21 à 22 sur la façade atlantique. 23 à 25 dans le sud-est. De fortes chaleurs encore cet après-midi. 39 degrés sont attendus à Toulouse. 35-36 à Bordeaux, en région parisienne. Dans l'est également. 27 degrés à Quimper, 32 à Rennes et 35 degrés cet après-midi. Avec un risque d'orage à Strasbourg.
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15: Après le Roi Soleil en 2007, on découvre Christophe Maé avec son premier single et son premier tube. On s'attache ce matin sur RFM. Bon réveil.
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Christophe Maé, on l'a découvert avec On s'attache. Et Christophe Maé qui passe très souvent à la radio, c'est un ami d'RFM. Et si vous avez l'occasion d'aller le voir sur scène, allez-y, allez-y, les yeux fermés. C'est une bête de scène en plus d'avoir ce talent d'auteur, compositeur, interprète et bon guitariste également. Allez, petite anecdote pour le 14 juillet. Saviez-vous que Calimero, vous savez, le petit poussin qui répète sans arrêt « Oh, c'est trop injuste !» Il est né, Calimero, un 14 juillet 1963, créé par les frères italiens Nino et Tony Pago. Et sa première apparition à Calimero n'était pas dans un dessin animé, mais dans une pub pour de la lessive. À l'origine, Calimero était un petit poussin qui était tombé dans une flaque de boue en jouant, tout simplement. Il n'était donc plus jaune, mais plutôt noirci hein, par la suite à cause de la boue. Et personne ne le reconnaissait, même pas sa petite maman. Oh, c'est beaucoup trop injuste dans la vie. Et depuis, c'est un personnage qui a marqué notre enfance. Et encore aujourd'hui, je ne sais pas si vous avez des figurines à la maison. Moi, j'ai la bonbonnière Calimero avec ses gros yeux bleus. Qu'est-ce que je l'aime, Calimero. Oh, c'est trop injuste. Vous allez le garder en tête toute la journée, ça. Kim Wilde, tout de suite, voici You Came sur RFM.

0: OK, par la Britannique Kim Wilde, la jolie blonde des années 80. On était nombreux, amoureux de Kim Wilde. Surtout une star, Laurent Boulzy, il en a fait un tube d'ailleurs. Tina Turner, Indochine et puis Superfunk arrive avec Lucky Star. Et puis les stars du Zodiac également. Le Carloscope arrive très très vite sur RFM. Bon réveil.
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0: Elle a l'air plutôt sympa, cette plage hein, de Chine Canary Bay.
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0: Et voici le carloscope de ce mardi 14 juillet, fête nationale pour les béliers tout d'abord. Une occasion de vous mettre en valeur pourrait surgir sans prévenir ce mardi, amis béliers. Des taureaux, l'ambiance est légère et propice aux rencontres. Un échange anodin pourrait prendre une tournure plutôt très agréable. Les gémeaux, la journée démarre sur les chapeaux de roue et une bonne nouvelle pourrait entretenir cet élan jusqu'au soir. Alors, c'est un bon mardi qui se présente pour vous, les gémeaux. Les cancers, une idée originale mérite de sortir de l'ombre et les réactions de votre entourage pourraient être agréables. Incroyablement plaisante, j'ai envie de dire. Les lions, besoin d'air, de mouvement et de nouveauté. Une sorte d'improvisé pourrait, une sortie improvisée pourrait répondre à toutes ces envies, les lions. Les vierges, un climat de confiance favorise les confidences. Les liens sincères prennent aujourd'hui une saveur toute particulière. Les balances, tout n'ira peut-être pas aussi vite que prévu. Alors, un peu de patience, hein, les balances. Les scorpions, le sérieux reste de mise et un plaisir discret pourrait ponctuer cette journée de mardi. Les sagittaires, la tendresse trouve facilement sa place aujourd'hui. Un moment partagé pourrait réchauffer durablement votre cœur. Les capricornes, votre curiosité vous entraîne vers de nouveaux horizons. Une découverte pourrait bien nourrir d'ailleurs de nouveaux projets. Les verseaux, une intuition revient avec insistance depuis quelques jours. Il serait dommage de ne pas lui accorder un peu plus d'attention. Et enfin, les poissons, les émotions sont plus présentes que d'habitude. Un geste tendre ou une attention délicate pourrait vous faire tout, pourrait vous toucher en plein cœur, tout simplement. Passez un bon mardi, une très très belle fête nationale. Nous sommes le 14 juillet avec Tina Turner, The Best.

0: La nouvelle chanson d'Aaron Pokora, elle est belle, hein, quand même. Bah, ce qui compte, c'est l'amour. Vous avez la rêve, une vieille pub, évidemment. Katy Perry arrive très vite avec ça. Hot and Cold, juste après les infos de 8h.
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0: Très bon, 14 juillet, il est 8h. Et c'est le retour des infos avec Laurence Launay. Laurence, bonjour.
6: Bonjour Karl, bonjour à tous. Soleil et chaleur encore aujourd'hui, temps un peu plus frais le long des côtes de la Manche. La météo détaillée dans un instant. Retour de long week-end, vous serez nombreux sur les routes du quart nord-ouest du pays aujourd'hui. Bison futé, voie orange. Plus de 800 pompiers luttent toujours contre les flammes. L'incendie en forêt de Fontainebleau a parcouru plus de 1900 hectares depuis dimanche. La piste criminelle est envisagée. Deux personnes ont été arrêtées hier. L'autoroute A6 entre Nemours et Soisy-sur-École reste fermée dans les deux sens sur une vingtaine de kilomètres. C'est le jour de la fête nationale que le slip français entre en bourse. Cette marque de sous-vêtements pour hommes made in France espère lever 3 700 000 euros. Créée en 2011, l'entreprise a frôlé la faillite en 2023 et 2024, mais en baissant le prix de ses slips, elle a pu rebondir. Près de 6 700 troupes, 98 avions, une trentaine d'hélicos, plus de 300 véhicules attendus ce matin à l'occasion du défilé du 14 juillet à Paris. Jamais autant de militaires n'auront défilé sur les Champs-Élysées, précise l'Élysée. Vers 10h21, les 9 Alpha Jet de la patrouille de France survoleront la capitale avec leurs fumigènes bleu, blanc, rouge qui marqueront le ciel. Deux copilotes ukrainiens seront présents au sein du cortège. Vers 11h30, place aux hélicos, journée à suivre dès à présent sur plusieurs chaînes de télé. 86 morts, plus de 400 blessés. Il y a 10 ans, l'attentat djihadiste sur la promenade des Anglais à Nice. Une cérémonie de commémoration est présidée dans la journée par Emmanuel Macron. Une minute de silence est aussi prévue lors de la demi-finale de Coupe du Monde ce soir entre la France et l'Espagne de Lamine Yamal. Match à 21h près de Dallas, c'est à suivre sur M6, mais aussi sur des écrans géants près de chez vous, à Saint-Nazaire, à Boulogne-sur-Mer, à Strasbourg ou encore à Toulouse. Emmenez-nous en finale, titre aujourd'hui en France. L'autre demi opposera l'Angleterre à l'Argentine demain. Et après une journée de repos, le Tour de France est en Auvergne. 10e étape aujourd'hui entre Aurillac et le Lioran, 167 km. Côté festival, dernier jour des Francofolies à La Rochelle aujourd'hui. Sur scène notamment Mika, Sam Sauvage, Feu Chatterton ou encore Gaëtan Roussel. Mika et Feu Chatterton que vous applaudirez aux Vieilles Charrues à Carhaix à partir de jeudi. Programmé également Katy Perry. De nouvelles places pour Katy Perry seront d'ailleurs mises en vente demain. Le temps tout de suite.
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0: La nuit a été étouffante et irrespirable, hein, encore dans de nombreux départements avec des températures supérieures à 20 degrés. C'est plus respirable le long des côtes de la Manche. Cet après-midi, entre 35 et 38 degrés attendus en région parisienne, Centre-Val de Loire, l'Auvergne-Rhône-Alpes, avec 38 degrés cet après-midi à Lyon, 30 à 31 sur la Côte d'Azur, 28 à Brest, 29 pour Biarritz, 34 à Lille et la soirée foot sera chaude autour de 30 degrés. Passez un bon 14 juillet avec AFM.
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0: Hot and Cold, Katy Perry, tout de suite.

0: Hot and Cold. Du coup, c'est tiède hein, pour Katy Perry.
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0: Et nous, on est chaud. On est au taquet pour ce mardi 14 juillet. Bonne fête nationale. Et en ce jour de fête nationale, nous célébrons également les Camilles. C'est votre prénom. Alors, bonne fête, Camille. C'est arrivé un 14 juillet en 1789. Tout d'abord, une foule de Parisiens révoltés se pressent devant la Bastille en début d'après-midi. En fin de journée, la Bastille tombe et marque le point de départ de la Révolution française. En 1989, le groupe Zouk Machine est numéro 1 aux Pays-Bas et en France avec Maldon.

numéro 1 du 14 juillet 1989. C'est le plus grand succès de Zouk Machine, resté à la tête du top 50 durant 9 semaines. C'est énorme. C'est votre anniversaire en ce 14 juillet, alors bon anniversaire. Apprenez que vous êtes né le même jour que l'acteur américain Matthew Fox et Jacques Chipard dans l'excellente série Lost. Il a aujourd'hui 60 ans. C'est aussi l'anniversaire de la chanteuse et animatrice Dorothée. Elle a aujourd'hui 73 ans. Toute notre jeunesse. Allez, on l'écoute. Qu'est-ce que ça fait du bien, ça. Bon anniversaire, Dorothée. Et peut-être à vous aussi, si vous êtes né un 14 juillet, quelle chance. Mylène Farmer, tout de suite, sans contrefaçon.

0: jeune Mylène Farmer que l'on confondait souvent avec le garçon. Bonjour mon petit bonhomme. Bah non, c'est une petite bonne femme. Voilà. Du coup, bah là on a fait quelques années plus tard un énorme carton. C'est tout le talent de Mylène Farmer, sans contrefaçon, Yazoo, Florent Pagny et puis les Black Eyed Peas avec ça. Très très bon ça aussi. C'est ça RFM, c'est le meilleur de la musique, c'est surtout la bonne son de vos vacances. Et pensez à télécharger l'application hein, avant de partir sur le téléphone et sur la tablette.
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5: Vous écoutez Taylor Swift. Open.

Qu'est-ce que ça fait comme bien ça? Du bon hip-hop et rap US avec Black & Peas. What is the love? Sur RFM, évidemment, l'amour du meilleur de la musique. Direction le début des années 80, maintenant avec Yazoo, la New Wave. Don't go.

0: bienvenue sur RFM et vous restez calés sur votre radio. D'autant plus que dans quelques secondes, allez, une petite poignée de minutes, pas plus, le top SMS afin qu'RFM rembourse vos vacances à hauteur de 2500 euros toutes les semaines. C'est le jeu star de vos vacances. Tiers soir Fears et puis Renan Luce qui nous parle de ses voisines.
1: J'ai toujours préféré.
0: Elles ont l'air jolies. Renan Luce arrive juste après les infos de 8h30.
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2: À tous ceux qui collectionnaient les canettes de Monster sur l'étagère de leur chambre. Alors, vous en avez fait quoi de votre collection? Vous l'avez toujours? Ou vous l'avez revendue peut-être? 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
15: Très bon mardi, il est 8h30. C'est le retour des infos avec Laurence Lenné. Laurence, bonjour.
16: Bonjour Karl, bonjour à tous. Les jours se suivent et se ressemblent. Beaucoup trop chaud, sauf sur les côtes de la Manche. La météo détaillée dans un instant. 26 départements restent en vigilance rouge. Dans le centre du pays et le sud-ouest, plus de 50 sont en orange. L'autoroute A6 entre Nemours et Soisy-sur-École en région parisienne reste fermée dans les deux sens sur une vingtaine de kilomètres en raison de l'incendie dans la forêt de Fontainebleau. 1900 hectares parcourus depuis dimanche. Plus de 800 pompiers mobilisés. Deux personnes ont été arrêtées hier. Le traditionnel défilé militaire du 14 juillet ce matin sur les Champs-Élysées à Paris. Une trentaine de chefs d'État et de gouvernement attendus, dont le président ukrainien Volodymyr Zelensky. L'armée française bénéficie d'une image positive selon un sondage publié dans Ouest France. 80% des Français plébiscitent le défilé militaire. Entre 7 et 8 millions de Français suivent cet événement chaque année à la télé. Après le choc du meurtre de Liana, 11 ans, Gérald Darmanin présente aujourd'hui le bilan du réexamen massif des 88 000 plaintes pour violences sur mineurs. Une mission express avait été ordonnée début juin. La liste des personnes décorées de la Légion d'honneur a été publiée au journal officiel, parmi elles les acteurs Nathalie Portman et Pierre Arditi, l'écrivain Philippe Besson, l'ancienne ministre Christine Lagarde ou encore l'ancien demi-finaliste de la Coupe du Monde de 1982 Marius Trésor. Au Moyen-Orient, les États-Unis ont mené une troisième nuit de frappe sur l'Iran avant le rétablissement ce soir du blocus naval des ports iraniens. Même si Donald Trump suggère qu'un accord avec Téhéran est encore possible, dans le détroit d'Ormuz, deux pétroliers des Émirats arabes ont été la cible de missiles iraniens. Un membre d'équipage a été tué. Conséquence, chez nous, le prix de l'essence continue de grimper. Le gasoil a pris 8 centimes en une semaine. Il est à 1,948€ le litre, plus 5 centimes pour l'essence, 1,923€ le litre, et la hausse devrait se poursuivre. Première demi-finale du mondial de foot ce soir entre la France et l'Espagne près de Dallas, match à 21h, à suivre sur des écrans géants, notamment au Zénith de Lille, sur un écran sur la plage à Boulogne-sur-Mer, des fan zones prévues aussi à Toulouse, à Strasbourg, à Angers, à Cholet ou encore à Nantes. L'avant-match sera marqué par une minute de silence en hommage aux victimes de l'attentat de Nice.
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15: Le ciel est assez nuageux hein, ce matin sur la plupart des régions. Plus lumineux cet après-midi. Du vent dans le nord, le long des côtes de la Manche et sur les bords hein, de la Méditerranée. 18-19 degrés ce matin à Brest et à Lille. 22 degrés sur la façade atlantique. 23-25 dans le sud-est. De fortes chaleurs encore cet après-midi. On attend 39 degrés à Toulouse, 35-36 à Bordeaux. En région parisienne ainsi que dans l'est, 27 à Quimper, 32 à Rennes et 35 à Strasbourg avec des risques d'orage.
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15: Tears for Fears avec Shout, le top SMS afin qu'RFM rembourse vos vacances. Arrive dans pas longtemps également et tout de suite, les jolies voisines de Ronan Luce sur RFM. Il est 8h35.
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Bernard Luce, le seul chanteur qui doit détester les volets, les stores et puis autres rideaux également. Les voisines, restez là, le top SMS pour qu'RFM rembourse vos vacances arrive après ça. Tears for Fears.

0: groupe britannique pour un tube des années 80, Tears for Fears avec Shout. Et maintenant, c'est un cri de joie.
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0: 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Thierry Hazard, l'horoscope de ce mardi 14 juillet arrive très vite et je vous prépare aussi le tube Soca de l'été 2020.

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0: Après Soka, le Jerk arrive juste après le Carloscope.
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0: Pour ce mardi 14 juillet, avec vous tout d'abord les béliers. Alors une occasion de vous mettre en valeur pourrait surgir sans prévenir ce mardi. Les taureaux, l'ambiance est légère et propice aux rencontres. Un échange anodin pourrait prendre d'ailleurs une tournure très très agréable. Les gémeaux, la journée démarre sur les chapeaux de roue et une bonne nouvelle pourrait entretenir cet élan jusqu'au soir. Les cancers, une idée originale mérite de sortir de l'ombre et les réactions de votre entourage pourraient agréablement vous surprendre d'ailleurs. Les lions, besoin d'air, de mouvement et de nouveautés. Une sortie improvisée pourrait répondre à toutes ces envies, alors lâchez-vous. Les vierges, un climat de confiance favorise les confidences. Les liens sincères prennent aujourd'hui une valeur toute particulière. Les balances, tout n'ira peut-être pas aussi vite que prévu. Soyez un petit peu patient. Les scorpions, le sérieux reste de mise et un plaisir discret pourrait ponctuer d'ailleurs cette journée. Les sagittaires, la tendresse trouve facilement sa place aujourd'hui mardi. Un moment partagé pourrait réchauffer durablement votre cœur. Les capricornes, votre curiosité vous entraînera vers de nouveaux horizons. Une découverte pourrait bien nourrir d'ailleurs de nouveaux projets. Les verseaux, une intuition revient avec insistance depuis quelques jours. Il serait dommage de ne pas lui accorder un petit peu plus d'attention. D'accord les Verseaux? Et enfin les poissons, les émotions sont plus présentes que d'habitude aujourd'hui. Un geste tendre ou une attention délicate pourrait vous toucher en plein cœur. Comme par exemple le plaisir d'aller danser avec sa partenaire. Le Jerk, on attend le bus de 18h17. On est bien en avance, on ne va pas le louper. Thierry Hazard, ce matin sur RFM. Il est 8h53 et bon courage si vous travaillez en ce 14 juillet.

0: La reine de la pop musique dans les années 80, Madonna avec Like Virgin. Sia arrive très vite avec ce tube. Chandelier arrive juste après les infos de 9h sur RFM.
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0: Très bon, 14 juillet, dès 9h. C'est le retour des infos avec Laurence Lenné. Laurence, bonjour.
5: Bonjour Karl, bonjour à tous. Les températures vont baisser en fin de semaine. D'ici là, des millions de Français sont encore exposés à la chaleur. C'est plus frais déjà sur les côtes de la Manche. La météo dans un instant. Le défilé militaire du 14 juillet sur les Champs-Élysées ce matin à Paris. Départ vers 10h30 de l'Étoile, direction la Concorde. Placé sous le thème du réveil stratégique de l'Europe, la marine, l'armée de terre, l'armée de l'air seront mises à l'honneur. Près de 6700 hommes, une trentaine de chefs d'État et de gouvernement attendu, dont le président ukrainien Volodymyr Zelensky. Et moment fort, le survol de la capitale par la patrouille de France. Plus de 800 pompiers luttent toujours contre les flammes. L'incendie en forêt de Fontainebleau a parcouru plus de 1900 hectares depuis dimanche. Deux personnes ont été arrêtées hier. Première demi-finale de la Coupe du Monde de foot ce soir entre la France et l'Espagne. Le match est à 21h près de Dallas. C'est à suivre sur M6, mais aussi sur de nombreux écrans géants un peu partout en France, dans la base sous-marine de Saint-Nazaire, sur la plage de Boulogne-sur-Mer, à Toulouse, à Strasbourg aussi. L'autre demi-finale opposera l'Angleterre à l'Argentine demain. 70 000 policiers et gendarmes seront déployés dans tout le pays aujourd'hui pour assurer la sécurité. Et après une journée de repos, le Tour de France est en Auvergne. 10e étape entre Aurillac et le Lioran aujourd'hui, 167 km. Chapeau, l'ancien champion de France de windsurf, le Toulonnais Erwan Geoffroy, est le premier homme à avoir relié l'Angleterre à la France sur son foil, cette petite planche qui semble voler sur l'eau de seulement 2,40 m de long et 50 cm de large. Exploit accompli dimanche, 191 km de Eastbourne à Cherbourg. Il y a 2 ans, il avait déjà rejoint Toulon à Calvi en Corse. Du côté des festivals, dernier jour des Francofolies de La Rochelle, sur scène notamment ce soir Mika, Sam Sauvage, Feu Chatterton ou encore Gaëtan Roussel. Mika et Feu Chatterton à retrouver aux Vieilles Charrues à Carré à partir de jeudi. Programmé aussi Katy Perry. De nouvelles places pour Katy Perry seront d'ailleurs vendues demain. Enfin, le temps reste caniculaire encore dans de nombreux départements du centre et du sud. Du vent dans le nord, le long des côtes de la Manche et sur les bords de la Méditerranée. De fortes chaleurs encore cet après-midi. 39 degrés à Toulouse, 35 à 36 du côté de Bordeaux, la région parisienne. Il fera chaud lors du défilé du 14 juillet. Des températures avoisineront les 27 degrés à Quimper, 32 à Rennes, 35 à Strasbourg, avec un risque d'orage dans l'Est.
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5: Tu peux sortir le maillot, Karl. Temps très agréable sur le littoral. Aujourd'hui, ce jour férié, c'est plus nuageux sur la pointe bretonne. 18 à 19 degrés dans l'eau, plage du Trésir près de Brest, à Calais, 20 à 25 sur le sable. Beaucoup de vent sur les côtes de la Manche. Côté Atlantique, 28 à 30 degrés dans les Pays de la Loire jusqu'au Pays Basque, avec 21 à 22 degrés dans l'eau à la Baule, à la Tranche-sur-Mer, à Saint-Jean-de-Luz, plus 30 sur les bords de la Méditerranée, presque autant dans l'eau à Nice et à Capesterel. Index UV 7 et 9. Ne vous exposez pas entre midi et 16h.
0: On est d'accord. Merci beaucoup, Laurence. À demain.
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0: Comme promis, ici, à...

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0: de Gala, Freed from Desire, nanana. Si. Repris par beaucoup de supporters lors de manifestations sportives. Et puis ce soir, tous avec les Bleus, la demi-finale, hein, et on pourra faire en cas de victoire, et je pense bien, voilà. Allez les Bleus, en ce 14 juillet, ce sera génial, non? Allez, Sin Semilia, tout le bonheur du monde, Vita, Marc Lavoine, et puis j'ai aussi pour vous ce morceau de Shaggy et Ricardo. Wasn't me. J'allais le faire avec moi, wasn't me. Voilà, enfin le méchant, wasn't me. A tout de suite.
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Voilà, Cheryl Crow avec All I Wanna Do ce matin sur RFM. Et elle, tout ce qu'elle voulait se faire, c'est se livrer intimement en 2019 avec cette magnifique chanson qui totalise plus de 3 millions de streams. Vita, ça fait mal sur RFM.

Cine Sémilia, tout le bonheur du monde. Et comme Cine Sémilia, RFM vous souhaite tout le bonheur du monde pour vos vacances cet été 2026, en remboursant vos vacances, tout simplement. Un chèque à venir récupérer tous les lundis, 2500 euros. Et le prochain Top SMS, ce sera avec mon ami Vincent Richard, tout à l'heure, à partir de 10h. Restez bien calés sur votre radio. Alanis Morissette et Suzanne Vega, Luca, tout de suite.

0: qui compte, bah, c'est l'amour. Ce qui compte également, c'est Vincent Richard qui
1: C'est bien. C'est gentil, ça, dis donc, mon petit Carlito, comment tu vas ce matin?
0: C'est l'envie d'écouter Vincent Richard. Voilà, tout simplement.
1: Et ce soir, ce soir,
0: bleu, blanc, rouge, bleu, toute blanc, la journée.
1: Rouge. Oh, ça va être fou.
0: Depuis ce matin, et puis ce soir, ça va être la folie. Hein.
1: Bon, et évidemment,
0: imagine, on passe en finale.
1: Ça va être
0: d'accord,
1: fou.
0: Ouais. Le 14 juillet. Ouais. Et c'est un signe.
1: C'est un signe. Bah, donc, on peut que gagner?
0: Bah, c'est évident.
1: Un petit prono?
0: Ah, c'est dur, ça. 28-0. Je suis hyper optimiste.
1: C'est pas du rugby, mon gars.
0: Hein. Mais c'est vrai. Mais bon, tu me connais, j'ai plus rugby que football. Mais cette équipe de France, là, elle est juste magique. Quoi, ouais. Voilà. Et puis moi, mon chouchou, tu le sais, c'est Dembé.
1: Ah bah, il est fantastique. Mbappé, Mbélé, toute l'équipe est absolument géniale. Moi, je dirais un petit 2-1 quand même. Je vais essayer de me mouiller un peu.
0: Allez, 3-0 pour nous.
1: Oh, ouais,
0: on revit le 3-0.
1: Soyons, ce serait magique. Ce serait incroyable. Bon, en tout cas, on est à fond avec eux.
0: Allez, et moi, je suis avec toi parce que le top SMS également pour qu'RFM rembourse vos vacances, c'est chez toi. Là,
1: oui, absolument.
0: Prochain.
1: Faites attention. Hein, bien. 2500 balles quand même à gagner. Hein.
0: Allez, et puis on fête la victoire des Bleus demain matin dès 6h.
1: Avec plaisir,
0: j'en suis certain.
1: Allez, gros bisous.
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0: Might Need Somebody à Cholama sur RFM pour vous accueillir en ce 14 juillet. Bienvenue à vous, j'espère que vous êtes en forme. 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Vous avez seulement 10 minutes pour pouvoir vous inscrire et gagner ce très très très joli cadeau. Bien sûr, Céline d'ailleurs a remporté un très beau cadeau hier, on en reparlera dans quelques instants. Pour la suite du meilleur de la musique, ça arrive bien sûr, on va s'écouter Jack et Carla, Mylène Farmer et Nika Mosé. Et donc Céline Deland, la première gagnante de ce chèque de 2 500 €. Écoutez-moi ça.
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Et la suite du meilleur de la musique tout de suite sur RFM. Ce 14 juillet, Nekamose qui arrive dans quelques instants, George Harrison, Jake et Carla, mais tout de suite, c'est une belle journée. C'est Mylène Farmer qui le dit et qui le chante sur RFM.

Le plus gros tube de Axel Red, Sensualité à l'instant sur RFM. Pour information, elle hésitait à ce moment-là à rester avocate, puisqu'elle était dans ce truc-là, avec son papa, ou alors me consacrer 100% à la chanson. Elle a bien fait, Axel Red, de choisir la chanson. De Palmas arrive Madonna avec Holiday, mais tout de suite, voici Fleetwood Mac, Little Lies sur RFM.

0: Ce titre de Madonna, Holiday à l'instant sur RFM, et plus que jamais ne ratez pas votre émission festive, hein, l'émission qui fait du bien, qui fait oublier tous les tracas quotidiens, vous redonne la patate, c'est RFM Party Mix. 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La suite arrive dans quelques instants. Alex Warren, on va s'écouter également France Gall et puis Jerry Halliwell. Alléluia, It's Raining Men, la reprise des Weathergirls par Jerry juste après ça sur RFM.
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1: Il est 11h01, c'est Vincent Richard, et pendant que les militaires défilent sur les Champs-Elysées, nous on s'écoute le meilleur de la musique de France. Gaël, Alex Warren, et tout de suite voici Jerry Halliwell, It's Raining Men sur RFM.

0: La meilleure de la musique sur RFM de Tina Turner, What's Love Got To Do With It.
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0: 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Et pendant ce temps, je vous prépare dans quelques instants Tonton David sur et certain, et Coldplay, Viva la Vida sur RFM.
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0: C'était Corneille Evita sur RFM.
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1: 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Tonton David arrive et Coldplay tout de suite sur RFM.
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Famous One, la BO d'Avatar, le dernier Fire and Ash, Miley Cyrus sur RFM. La suite dans quelques petites minutes avec Break Your Heart de Tayo Cruz, Goldman, Frédéric, C. Jones avec juste après. Et juste maintenant, voici les Bengals sur RFM. 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

Goldman Frédéric, c'est John Georges Goldman à l'instant et juste après sur RFM, un titre qui lui a été inspiré un soir en rentrant d'un studio en janvier 90. Il rentre tard chez lui et là il voit un documentaire à la télé qui parle de sœurs missionnaires dans un hôpital au Zaïre qui tentent désespérément de réanimer un petit enfant. Voilà pour l'histoire. La suite arrive, Avril Lavigne, Complicated, Alliance Ethnique, mais tout de suite voici un classique des années 80, Soft Cell, Tainted Love sur RFM.

0: Kamel et toute la bande Alliance Ethnique, Simple et Funky à l'instant sur RFM. Juste avant de vous laisser, n'oubliez pas évidemment le signal qui peut vous rapporter un beau chèque hein, de 2 500 euros tout l'été comme ça, toutes les semaines sur RFM. N'oubliez pas les infos de midi, la suite du meilleur de la musique avec Katy Perry notamment et Fireworks. Et moi je vous retrouve pour RFM, partie 80-90 à 20h. C'était Vincent Richard, prenez bien soin de vous et des autres, à tout à l'heure.
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2: Et merci d'avoir choisi RFM, il est midi, les infos, Laurence Lodet. Bonjour Laurence.
3: Bonjour Vincent, bonjour à tous. En attendant la baisse des températures en fin de semaine, la majorité du pays subit encore de fortes chaleurs aujourd'hui. La météo dans un instant. Il fait déjà très très chaud à Paris où le défilé militaire du 14 juillet touche à sa fin. Une trentaine de chefs d'État et de gouvernement présents, dont le président ukrainien Volodymyr Zelensky. La rave party débutée samedi aux Forges de la Nouée dans une forêt du Morbihan est terminée. Elle a rassemblé quelques 2000 personnes. Le son a été coupé ce matin. Pratiquement tous les participants ont été verbalisés, le matériel confisqué. Le ministre de l'Intérieur a dénoncé hier l'irresponsabilité des organisateurs en raison des risques d'incendie en forêt. Les eurodéputés réclament un mode jeunesse sur les réseaux sociaux. Il permettrait de désactiver la pub ciblée en fonction et les fonctions destinées à capter l'attention des utilisateurs. Et c'est à destination des jeunes. Un vote est prévu en septembre au Parlement européen. Au Moyen-Orient, la Chine appelle les États-Unis et l'Iran à rétablir un trafic normal dans le détroit d'Ormuz. Téhéran souhaite y instaurer un péage. De son côté, Donald Trump veut faire payer la protection du détroit. Conséquence, le prix du baril de Brent est remonté à 85 $ aujourd'hui. Pour la première fois depuis plus d'un mois, à la pompe comptait entre 5 et 8 centimes de plus par litre de carburant depuis une semaine. Et ça va monter encore. Tous derrière les Bleus, qualifiés pour une troisième demi-finale consécutive de Coupe du Monde, l'équipe de France affronte l'Espagne à 21h ce soir.
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3: 26 départements sont encore en alerte rouge, canicule dans le centre et le sud du pays. Il fera 39 degrés cet après-midi à Toulouse, mais ressenti 42, 35 à 36 à Bordeaux, Paris, Blois, Strasbourg, Grenoble, 27 seulement du côté de Quimper. Du vent dans le nord, le long des côtes de la Manche, mais aussi sur les bords de la Méditerranée. Index UV élevé, protégez-vous du soleil. Et le déjeuner en terrasse ce midi, c'est à l'ombre de préférence. Demain, le temps sera chaud aussi et orageux.

Elle fait partie de ces artistes qui ont réanimé la country music en 2024 comme Chabouzé ou encore Beyoncé. Dasha, le tube de l'été 2024, Austin sur RFM. C'est le meilleur de la musique pour vous tout l'été, où que vous soyez en vacances. 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N'oubliez pas de la télécharger avant de partir à la plage pour profiter du meilleur de la musique comme Paul Abdul qui arrive tout de suite.

0: Quel duo, le Québec en force, Céline Dion et Garou sur RFM, le meilleur de la musique au cœur de votre été et de vos vacances. Vous êtes sur la bonne radio. Salut tout le monde, c'est Christophe Lemercier, ravi de vous retrouver, de passer l'après-midi avec vous. Alors c'est une journée spéciale, hein, 14 juillet, jour de fête nationale, férié pour tout le monde, ou presque. Et la France va s'animer encore ce soir avec la demi-finale qui opposera la France à l'Espagne. Ça va être chaud, les terrasses vont être bondées ce soir. Bon, on a le temps avant de se mettre la pression. Pour l'heure, profitez de vos vacances ou de votre week-end prolongé avec le meilleur de la musique. Yann Muller, notre DJ maison, arrive, Prince aussi, et Pink pour le meilleur de la musique sur RFM.
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Bel été, bonnes vacances avec RFM, le meilleur de la musique, la bande son de votre été avec Yann Muller, nouveau classique RFM. Le meilleur de Prince arrive aussi. Voici Pink tout de suite sur RFM.

Ah mais que c'est bon, un des plus gros tubes de Michael Jackson, le titre du Moonwalk, Billie Jean sur RFM. C'est le meilleur de la musique pour vous tout l'été, dans le transat, sur la serviette, en voiture aussi peut-être, sur la route des vacances. On se fait plaisir avec Gold pour la suite, et le groupe suédois Escobar avec Emma Domas sur RFM.

0: Le meilleur de Maroon 5 sur RFM et ce titre super joyeux, mais qui parle en fait d'une rupture plutôt douloureuse. This Love sur RFM, à la radio de votre été, qui vous accompagne partout pendant les vacances grâce à l'appli RFM, indispensable avant de boucler les valises. 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En un seul clic, pour ne rien manquer du meilleur de la musique, comme Florent Pagny qui arrive, mais aussi Lady Gaga. Un classique de Lady Gaga, Bad Romance, sur RFM. Ne bougez pas, tout de suite.
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2: Direction la Méditerranée où le soleil règne en maître cet après-midi avec des températures agréables comprises entre 27 degrés à Argelès et 31 degrés à Saint-Tropez. L'indice UV reste élevé sur toute la côte, il est de 8 partout et de 9 à Argelès. Côté Atlantique, le ciel est légèrement voilé, de Biarritz à Royan, plus nuageux sur la côte bretonne. Les températures seront comprises entre 25 degrés au Pouliguen jusqu'à 30 degrés à Biarritz cet après-midi. Enfin, le ciel sera aussi légèrement voilé sur la Manche avec des températures comprises entre 20 et 26 degrés. Maxi à Deauville. 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C'est reparti avec Taylor Swift, Florent Pagny et Lady Gaga sur RFM.

0: Le meilleur des années 80, le premier groupe de Jimmy Somerville avant les Communards, Bronski Beat, Small Town Boy sur RFM, la seule radio qui toutes les semaines vous offre 2 500 € pour passer des vacances inoubliables. 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Le temps d'écouter Bruno Mars pour le meilleur de la musique, Vanessa Paradis ou encore Sophie Elise Baxter sur RFM.
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13: Vous écoutez Claudio Capéo. Qu'est-ce qui me restera ?

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1: C'était un extrait de Claudio Capeo, Qu'est-ce qui me restera sur RFM.
2: 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C'est la suite sur RFM.

0: Le meilleur des années 80 avec Desireless sur RFM. 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
0: 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Et pendant que vous envoyez votre SMS, eh bien moi, je vous prépare Jean-Jacques Goldman pour le meilleur de la musique. Visage et Martin Solveig, c'est parti.

0: Ça, c'est du Rihanna qui déboîte. Le meilleur des années 2010. Only Girl in the World sur RFM. 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En attendant demain matin, on profite ensemble du meilleur de la musique avec une nouvelle heure qui arrive. Lola Young, Alain Souchon et Outkast. Ne bougez pas, à tout de suite.
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Le tube de l'été 2024, Messi. Oui, c'est ça. Messi, Lola Young sur RFM, la radio de votre été qui vous accompagne partout grâce à l'appli RFM, à la mer, à la montagne, même à l'étranger. 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Robbie Williams pour la suite et le meilleur des années 80, maintenant avec Jean-Pierre Madère, Macumba sur RFM.

0: La star britannique qui a détrôné les Beatles dans les charts anglais, monsieur Robbie Williams, s'il vous plaît. 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En attendant le week-end, eh bien, nous on profite ensemble du meilleur de la musique avec Estelle, nouveau classique RFM à suivre, Texas et Tom Jones. Ne bougez pas, tout de suite.
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0: Bon 14 juillet, les amis, avec RFM, le meilleur de la musique. Texas et Tom Jones, tout de suite, allons-y.

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Ah mais que c'est bon, c'est ça la bande son de votre été, un classique funk des années 80, signé Kool & The Gang Celebration sur RFM. Le meilleur de la musique pour vous tout l'été, avec Jeanne Masse pour la suite, Dido et ce duo incroyable, signé Bernard Lavilliers et Jimmy Cliff. Un titre enregistré dans les studios Tough Gong, fondé par Bob Marley à Kingston. Voici Melody, Tempo, Harmony sur RFM, et c'est le meilleur de la musique bien sûr.

0: Africa.
1: Décidément, Shakira signe l'hymne de toutes les Coupes du Monde. Celui de 2026 avec Burna Boy en ce moment. Et l'hymne de la Coupe du Monde 2010 en Afrique du Sud avec Waka Waka sur RFM. Bienvenue si vous arrivez, c'est Christophe Lemercier. C'est un plaisir de passer l'après-midi avec vous au cœur de vos vacances. Cette fois, on y est. 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Le meilleur des années 80, 90, 2000. Et au-delà, Fan Young Cannibals pour la suite. Et Enrique Iglesias avec Nadia. Tired of being sorry, ça arrive. Et c'est pour vous sur RFM. À tout de suite.
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1: Direction la Méditerranée où le soleil règne en maître cet après-midi avec des températures plutôt agréables, comprises entre 27 degrés à Argelès et 31 degrés à Saint-Tropez. L'indice UV reste élevé sur toute la côte, il est de 8 partout et même de 9 à Argelès. Côté Atlantique, le ciel est légèrement voilé de Biarritz à Royan, plus nuageux aussi sur la côte bretonne. Les températures seront comprises entre 25 degrés au Pouliguen jusqu'à 30 degrés à Biarritz. Enfin, le ciel aussi sera légèrement voilé sur la Manche avec des températures comprises entre 20 et 26 degrés. 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RFM 15h, bel été, bonnes vacances. Avec le meilleur de la musique, c'est reparti. Jack et Carla, Fan Young, Cannibals pour le meilleur des années 80. Enrique Iglesias et Nadia. 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

Ce titre fait un véritable carton, plus d'un million d'écoutes sur Spotify. La recette, eh bien, ils l'ont trouvée. Jack et Carla sur RFM. Craig David pour la suite. Et le meilleur de Madonna, voici Frozen tout de suite sur RFM.

0: Ah, le beau gosse des années 2000, le prince du R&B, Craig David, sur RFM Walking Away. 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Et en plus, le meilleur de la musique est chez nous. Genesis pour la suite, Génération Céline, ou encore Deux filles sur RFM. À tout de suite.
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Bonnes vacances avec RFM, la bande son de votre été. Écoutez plutôt Génération Céline, Genesis et Duffy tout de suite sur RFM.

Génération Céline en tournée dans toute la France dès la rentrée avec RFM. Ça va même démarrer d'ailleurs le 28 juillet à Vaison-la-Romaine. Bonnes vacances avec RFM, le meilleur de la musique, la bande son de votre été avec Milo pour la suite. Les Négresses Vertes sous le soleil de Bodega et le meilleur des années 90 tout de suite avec MC Hammer sur RFM. 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

0: Alors ça, c'est vraiment un super souvenir. J'ai toujours aimé ce titre et je sais que vous aussi.
1: Mais oui, je sais.
0: IO Technology, Milo sur RFM. Allez, avant de retrouver Patanjali pour le 16-20 de l'été, c'est parti pour une petite session du meilleur de la musique avec Lucy Pearl, Medja aussi pour le meilleur des années 90 et le meilleur de France Gall tout de suite, un classique. Voici Ella Ella sur RFM.

0: Ah, qu'est-ce que c'est bon ça, le meilleur des années 2000, ça groove. Don't mess with my man. C'était Lucy Pearl sur RFM. Damiano David, Pascal Obispo et Lady Gaga dans un instant. Et c'est parti pour le 16-20 de l'été. Patangeli s'occupe de votre fin d'après-midi avec le meilleur de la musique, bien sûr, mais aussi 2 500 € pour vos vacances. Et oui, car RFM rembourse vos vacances tout l'été. Patangeli va vous donner un top tout à l'heure pour vous inscrire. Donc restez bien à l'écoute d'RFM. Passez une belle fin d'après-midi. Bon match aussi, c'était Christophe Lemercier. Et je vous dis à demain, midi sur RFM.
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1: Vive la France! Vive le 14 juillet. Il est 16h sur RFM. Bienvenue, Patanjali. Voici le meilleur de la musique. Lady Gaga et Pascal Obispo.

0: Le meilleur des années 80 sur RFM Niagara, quand la ville dort.
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La fraîcheur du meilleur de la musique d'RFM au milieu de toute cette chaleur. Christophe Willem, les Red Hot Chili Peppers, un nouveau classique RFM qui est certainement l'un des tubes de l'été. Alex Warren, pour vous.

Nouveau classique RFM, Alex Warren, avant d'écouter Madcon et In Excess. Si jamais vous croisez une Miss Cha-Cha-Cha pendant l'été, faites-nous signe, ça sert toujours. Et si vous buvez du Cuba Libre, faites-le avec modération, évidemment, dans cette chanson de Bandolero. Que bueno, que rico, c'est sur RFM.

Bon après-midi, vive le 14 juillet sur RFM, le meilleur de la musique en non-stop avec Piazza Dora et Jermaine Jackson. Et tout de suite, Dépêche Mode, je voulais juste vous faire écouter ce à quoi on a échappé. Parce que Enjoy the Silence, c'est quand même un énorme tube des années 90. Mais au début, on a failli rater la vraie version de Dépêche Mode puisque la maquette ressemblait à ça. All I ever wanted, all I ever needed is here in my... Bon, c'est sympa, mais... Quand ils l'ont accéléré, le morceau a pris toute son ampleur et c'est devenu d'ailleurs le plus gros tube de Dépêche Mode aux États-Unis. Et puis ça leur a valu un trophée au British Awards, meilleur single de l'année 1990. Le meilleur de la musique Dépêche Mode, la vraie version de Enjoy the Silence sur RFM.

0: Isadora Jermaine Jackson, le meilleur de la musique des années 80 sur RFM. Bienvenue à vous sur RFM lors d'un 14 juillet. Peut-être passer à passer du temps avec vos proches, en famille, pour ce jour très spécial en France. En plus, il y a une demi-finale de Coupe du Monde de foot qui joue un 14 juillet. C'est quand même fou. Il y a une grande étape du Tour de France. Peut-être que certains d'entre vous profitent de leurs vacances déjà. Le meilleur de la musique est toujours ici sur RFM avec Shine That Way. Qui arrive dans un instant avec Yann Muller. Bonnes vacances et bel été avec RFM.
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2: Il est 17h sur RFM Shine Network après le flash. Laurent Julez, bonjour.
3: Bonjour Pat, bonjour à tous. H-4, il va bientôt être l'heure de sortir les drapeaux et les maquillages. L'équipe de France de foot face à l'Espagne ce soir en demi-finale de la Coupe du Monde depuis Dallas. Le coup d'envoi sera donné à 21h. Nos Bleus visent une troisième finale de suite. Demain, l'autre demi opposera l'Angleterre à l'Argentine. Les deux suspects interpellés dans l'enquête des incendies de Fontainebleau ont reconnu leur implication. L'un d'eux est pompier volontaire. Le sinistre a déjà ravagé plus de 2000 hectares. Mais les intervenants espèrent fixer les feux d'ici ce soir. Fixer, c'est-à-dire qu'ils ne progressent plus. 800 pompiers appuyés par des canadairs et des hélicoptères restent mobilisés. La nuit dernière a été marquée par des tensions à l'occasion des festivités du 14 juillet. Le ministre de l'Intérieur annonce 188 interpellations en France, un chiffre en baisse par rapport à l'an dernier. 140 villes ont connu des épisodes de violences urbaines. Les tirs de mortiers d'artifice ont été divisés par deux. L'affaire rappelle celle des viols de Mazan en Allemagne. Un homme de 68 ans est accusé d'avoir commis 22 viols par soumission chimique. Selon le parquet de Berlin, il est soupçonné d'avoir drogué, agressé et filmé des femmes rencontrées sur des plateformes en ligne, des sites de rencontres. En cette fin d'après-midi, la chaleur reste écrasante sur une grande partie du pays. La vigilance rouge prendra fin demain matin 6h pour les départements concernés. Quelques averses orageuses sont possibles en cette fin d'après-midi du Grand Est à la Franche-Comté. Ailleurs, le temps reste sec et très chaud, plus voilé au nord de la France.
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3: Le mercure reste élevé sur le littoral, autour de 30 degrés encore sur la Méditerranée. C'est le moment idéal pour une dernière baignade. L'eau a bien chauffé, 27 degrés relevé sur la Côte d'Azur, 22 au Cap Ferret et la Tranche-sur-Mer, 19 à 20 en Bretagne et Normandie. Vigilance tout de même dans le Calvados, où le drapeau rouge reste hissé à Houlgat en raison d'un fort courant ailleurs. Drapeau orange sur la majorité des plages, restez prudents. La houle se renforce souvent en soirée. Bonne soirée, justement, avec Patanjali sur RFM.
2: Merci Laurent. Traverser l'été 2026 avec le sourire et le meilleur de la musique sur RFM. Voici Shania Twain, Moon Ray, Yann Muller

0: Les Fool's Garden sur RFM, le meilleur de la musique. Bon après-midi, bon 14 juillet. 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Ne bougez pas.
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Et puis le meilleur de la musique en non-stop, c'est Ronan Luce, Christina Aguilera et David Guetta et Teddy Swims sur RFM.

0: Teddy Swims et Tones and I avec David Guetta sur RFM.
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0: 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Voici le meilleur de Johnny Hess Jazz pour les années 80 et Michael Jackson ensuite.

RFM, le meilleur de la musique en plein cœur de votre après-midi le 14 juillet. On vous fait un cadeau avec les deux plus grandes stars des années 80, Madonna et juste avant Michael Jackson dans ce clip de Remember the Time. Il avait fait jouer le roi Eddie Murphy, la reine, c'était la reine d'Égypte, Imam Bowie, la femme de David Bowie, Michael Jackson. Le

0: Pendant tout l'été, le show continue évidemment et c'est parti pour le show, dirait Nadia. Ah bah ça m'a donné envie de le partager avec vous. Nadia arrive dans un instant sur RFM avec le meilleur de la musique sur la radio qui rembourse vos vacances. Restez bien calés sur RFM. Et si vous êtes sur la route des vacances pendant le 14 juillet, c'est une bonne idée de partir quand tout le monde est un petit peu au repos. Soyez les bienvenus dans le 16-20 de l'été si vous avez envie de faire la fête. Vous êtes aussi sur la bonne radio, écoutez.
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0: 18h sur RFM, on écoute Nadia et Texat après le flash. Laurent Julez, bonjour.
20: Bonjour Pat, le coq va défier le taureau. France-Espagne, c'est tout à l'heure à 21h. Il ne vous reste plus que 3 heures pour mettre les boissons au frigo. En jeu, une place en finale pour le mondial de foot. Les Bleus rêvent d'une 3e étoile face à une Espagne meilleure défense de cette compétition. Demain, Angleterre-Argentine pour l'autre demi. Un pompier volontaire est désormais au cœur de l'enquête sur les incendies de Fontainebleau. Deux mineurs ont admis leur participation à 2 départs de feu. Plus de 2000 hectares ont brûlé et les pompiers, après une nuit difficile, visent une stabilisation des feux dans la soirée. L'autoroute A6 reste coupée sur plusieurs kilomètres, possiblement pour plusieurs jours. Nice s'apprête à rendre hommage 10 ans après l'attentat du 14 juillet. 86 bougies seront allumées ce soir sur la promenade des Anglais, une pour chacune des vies fauchées lors de la tragédie. La cérémonie va débuter dans quelques minutes en présence d'Emmanuel Macron, de François Hollande et Nicolas Sarkozy. La loi sur l'aide à mourir connaît un nouveau tournant. Sébastien Lecornu va saisir le Conseil constitutionnel avant même le vote final du texte sur l'euthanasie et le suicide assisté. Il demande des éclaircissements sur 3 points sensibles: le délai de réflexion, le consentement des majeurs protégés et l'obligation faite à tous les établissements, y compris religieux, de pratiquer l'aide à mourir. 3e succès pour Pogacar sur la route du Tour de France. Il a levé les bras au Lioran et a consolidé son avance au général. Demain, 11e étape entre Vichy et Nevers sur 161 km.
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20: La canicule recule, les vigilances rouges seront toutes levées demain matin, 6h. 83 départements resteront en orange. En cette fin d'après-midi, la chaleur reste écrasante sur une grande partie du pays. Quelques averses orageuses sont possibles du Grand Est à la Franche-Comté. Ailleurs, le temps reste sec et très chaud, plus voilé au nord, largement ensoleillé au sud. 33 à 36 degrés sur la moitié nord et les Alpes, jusqu'à 38 au centre et dans le sud-est, avec des pointes à 40 degrés dans la vallée du Rhône et le nord de l'Occitanie. Bonne soirée sur RFM.
0: Merci Laurent. Allez, premier round à 3h du match de la demi-finale de l'équipe de France. C'est parti pour le meilleur de la musique, c'est parti pour le show. Nadia, Take That et Superbus. Le meilleur de la musique de votre été est ici sur RFM.

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Le groupe Superbus sur RFM qui est en concert un petit peu partout dans les festivals. Prochain rendez-vous, les Nuits de la Guitare à Patrimonio, c'est en Corse et ce sera le 22 juillet prochain. Eux, ce sont des légendes des années 80. Ils continuent leur carrière. Ils sont venus presque en catimini faire un concert au début du mois de juillet. C'était à Paris. Voici les Pet Shop Boys sur RFM. Ça, c'est vraiment le meilleur des années 80. West End Girls sur RFM. Et juste après, il y aura Will Smith. Bon après-midi.

0: Smith pour le meilleur de la musique sur RFM. Will Smith qui est rappeur, chanteur, mais vous le savez, il est aussi acteur. Il a avoué il y a peu de temps d'ailleurs qu'il avait refusé un film qui est devenu culte, le film de Christopher Nolan, Inception, en disant « J'ai refusé le film parce que j'ai rien compris au scénario ». Bon, pour être tout à fait honnête, en regardant le film, on comprend rien non plus, mais c'est un super film. Il faut s'accrocher pour ce film Inception. Le meilleur de la musique sur RFM pour votre 14 juillet. Vive la France avec Keane. Pourquoi je dis ça? Parce qu'ils sont pas français. Mais c'est une super chanson qui fait partie du meilleur de la musique. C'est dans un instant pour vous sur RFM, la radio qui rembourse vos vacances avant 19h.
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0: C'était un extrait de Zazie, peu importe, sur RFM.
1: Bonne fin d'après-midi, c'est le 16-20 de l'été, Patanjali, c'est jour de fête nationale. Soyons fiers de nos couleurs et écoutons le meilleur de la musique avec Keane et les Bucketheads.

Nouveau classique RFM, le dernier Taylor Swift. Dans moins de 20 minutes, je rembourse vos vacances. Et tout de suite, un extrait du top 50 que je vivrai avec vous, qu'on partagera ensemble dimanche à 18h. De toute façon, c'est tous les dimanches à 18h. Et ce dimanche, ce sera le classement du 19 juillet 1987. Et dans ce classement, il y avait celle qui était actrice, mais aussi chanteuse, Corinne Charby, 1987, pile ou face sur RFM.

Le meilleur de la musique en non-stop sur RFM pour votre 14 juillet. Passez un très bel été. Tayo Cruz arrive, Frédéric Goldman Jones. Et puis voici Baltimora. Alors ça, c'est le meilleur des années 80, pur jus. Hein. D'ailleurs, ce soir à 20h, comme tous les soirs, RFM partie 80-90. Il y aura peut-être ça. Tarzan Boy sur RFM.

0: Dynamite, Tayo Cruz, j'ai 5 secondes pour vous dire qu'RFM c'est de la dynamique.
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0: 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Bonne chance, on écoute Imagination. Et bon 14 juillet, merci d'être avec nous sur RFM.
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0: 19h sur RFM, on écoute Pascal Obispo, Natacha Saint-Pierre après un point sur l'actu. Laurent Jules, bonsoir.
17: Bonsoir Pat, bonsoir à tous. C'est un match que personne ne voudra manquer, sauf peut-être les cardiaques. France-Espagne en demi-finale de la Coupe du Monde de foot. Coup d'envoi à 21h. Dans 2 heures, les premiers supporters ont déjà pris place dans le stade. Les Bleus avancent confiants, l'Espagne avance sûre d'elle et Deschamps prévient, ils sont favoris. Demain, l'autre demi opposera l'Angleterre à l'Argentine. Un pompier volontaire fait partie des 6 personnes placées en garde à vue après les les incendies de Fontainebleau. Deux mineurs ont admis avoir provoqué deux départs de feu dimanche après-midi. Plus de 2000 hectares ont brûlé. Les secours espèrent fixer le sinistre d'ici ce soir. Nice commémore en ce moment les 10 ans de l'attentat de la promenade des Anglais. Un terroriste au volant d'un camion avait foncé dans la foule et fait 86 morts et plus de 400 blessés. Une cérémonie émouvante en présence d'Emmanuel Macron, François Hollande et Nicolas Sarkozy. Pogacar continue de mettre le tour en musique. Troisième victoire cet après-midi et un maillot jaune qui semble désormais bien accroché. Jonas Vingegaard reste dans sa roue, mais à 3 minutes 36 désormais. Demain, la 11e étape mènera le peloton de Vichy à Nevers sur 161 km. Le ciel va gronder, une chaleur toujours intense en cette fin d'après-midi avec un soleil dominant au sud, un ciel parfois voilé au nord. Les derniers orages concernent le Grand Est et s'évacueront en soirée. Demain, attention, dégradation orageuse du nord-ouest à l'est. Les températures vont reculer légèrement, sauf dans le sud-est où les thermomètres RFM afficheront encore 40 degrés en vallée du Rhône.
11: Merci Laurent, voici le meilleur de la musique qui désaltère sur RFM pour un 14 juillet avec, on va mettre les bouchées doubles avec Imagination, avec les Cardigans et voici un duo qui est le bienvenu, Natacha Saint-Pierre, Pascal Obispo sur RFM. 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

0: Et Favorite Game, les Cardigans. Bonne soirée à vous, c'est le 14 juillet aussi. Profitez-en pour vous reposer, profitez-en pour faire ce que vous aviez envie de faire, vous n'aviez pas le temps de faire. Alors, on parle pas encore de la rentrée, c'est encore très très loin, mais la seule, allez, une des seules bonnes nouvelles de la rentrée, parce qu'il y a les impôts aussi, ce sera Céline Dion.
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0: Céline Dion qui arrive. Et on vous a offert des places Carré Or sur RFM. Elle arrive aussi dans un instant avec le meilleur de la musique en non-stop.
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Bonne soirée du 14 juillet, bienvenue dans le 16-20 de l'été sur RFM avec Céline Dion, avec Eternal, Christophe Maé, les tubes s'enchaînent, c'est le meilleur de la musique en non-stop pendant tout l'été sur RFM.

Le meilleur des années 80 avec U2 sur RFM New Year's Day avant le match de ce soir, le match de foot, la demi-finale de Coupe du Monde. On parle déjà de la finale et à la mi-temps. Ce sera comme un Super Bowl en fait. Il y aura plein d'artistes. On se doute même que ça ne durera pas un quart d'heure, mais 20 ou 25 minutes. Il y aura Justin Bieber, il y aura Madonna, le groupe BTS et il y aura Shakira qui est en ce moment évidemment est la reine du monde avec ce tube. Hymne de la Coupe du Monde 2026. Die, Shakira qu'on va retrouver tout de suite avec Alejandro Sanz. La Tortura. Bonne soirée sur RFM.

Le meilleur de la musique d'RFM avec ce magnifique morceau de Black. Mylène Farmer arrive et tout de suite Phil Collins. Mais juste avant de l'écouter, je voulais vous expliquer pourquoi Phil Collins est un grand monsieur. Déjà, c'est un grand musicien, Genesis, carrière solo, mais en plus, c'est un vrai amateur de musique. En 1977, il a déniché un morceau de 77 d'un groupe obscur qui s'appelle White House. Et le morceau, c'est ça. Fallait le trouver. Et on est en 2002 et Phil Collins, ce qu'il fait rarement, va faire une reprise. Et cette chanson, vous la connaissez. Can't Stop Loving You. Phil Collins, sa version sur RFM.

0: Le tout début de la carrière de Mylène Farmer, Libertine sur RFM. Elle qui revient dans l'actualité avec un single qui s'appelle C'est à qui le tour? Ah ben justement, c'est à Vincent Richard le tour de prendre le relais sur RFM. RFM Party 80-90 arrive dans un instant. Tribal Jam. Five Boys Blue, Axel Bauer. Que des tubes des années 80-90. Passez une belle soirée, c'est de quoi s'échauffer pour ceux qui vont regarder le match dans une heure. Sur RFM, belle soirée, bon 14 juillet, vive la France. Allez la France, et nous on se retrouve demain à 16h sur RFM.
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0: Somebody's Watching Me dans RFM partie 80-90, Michael Jackson et Rockwell.
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0: Un titre sorti en 83 et Rockwell, en fait, à l'époque, est un illustre inconnu et il signe ce tube international en se payant en plus le luxe d'avoir la participation vocale du roi de la pop Michael Jackson et surtout, parce qu'il faut le savoir, sans l'aide de son papa. Son papa, en fait, c'était le puissant Berry Gordy qui, à l'époque, était le patron de la fameuse Motown, mais aucune aide de son papa, il s'est débrouillé tout seul et ça a donné cet énorme tube de 1983. La suite arrive dans quelques instants. Duran Duran, évidemment, on va se l'écouter avec The Reflex. Et puis, on va s'écouter également un titre de François Feldman, Joy. Et pour celles et ceux qui se demandent qui est Joy, ben en fait, c'était sa fille. Voilà, Joy, c'est trop mignon. Et c'est juste après ça dans RFM, partie 80-90.
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Le meilleur des années 80 et 90, à l'instant sur RFM, Regulate de Warren G. Là, on est en 94 et en fait, elle est apparue, cette chanson, pour la première fois dans le film Above the Rim, puis ensuite mis dans le premier album studio de Warren G qui s'appelle Regulate. Justement, la suite, Meredith Brooks avec Beach, mais tout de suite, les années 80 de Marc Lavoine avec le Parking des Anges sur RFM.

0: La chanteuse américaine Belinda Carey à l'instant sur RFM avec Heaven is a Place on Earth, qui connaît d'ailleurs un véritable succès, qui a été nommée aux Grammy Awards de la meilleure chanteuse pop en 1988. La suite de Palmas, Ken Laszlo, mais tout de suite Ophélie Winter. Dieu m'a donné la foi sur RFM.
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0: Quel souvenir ça, Glenn Medeiros, Nothing's Gonna Change My Love For You sur RFM.
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0: Alors soit, ce n'est pas un original, puisqu'il faut le savoir qu'à la base, cette chanson est interprétée pour la première fois par le chanteur et guitariste américain George Benson pour son album 20 sur 20, c'était en avril 85, et puis donc deux ans plus tard, eh bien, un beau gosse américain débarque comme ça en 1987 et donc sort ce premier single de ce chanteur. Et ça rencontre évidemment un énorme succès, ça se classe en tête des ventes dans plusieurs pays, notamment la France, bien sûr. Et on sait que plus tard, eh ben, il y aurait peut-être une histoire un peu romantique avec une jeune chanteuse dont on reparlera certainement un jour dans RFM Partie 80-90. En attendant, on va s'écouter Gilbert Montagné, on va s'aimer sur RFM.
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0: John Osborne, One of Us, un titre de 1995.
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0: Un titre qui lui a été proposé évidemment et elle a accepté immédiatement d'interpréter cette chanson qui aborde le thème de la croyance en Dieu, ce qu'il y avait eu pas mal de polémiques d'ailleurs avec une association catholique. Enfin bon, ça cartonne évidemment, ça a même été repris dans pas mal de films, notamment Austin Powers 2, l'espion qui m'a attiré, c'était en 99, dans Vanilla Sky en 2001 et dans Bruce Tout-Puissant, ça c'était en 2003. Il y a eu pas mal également de reprises de ce titre mais jamais égalées, on va être très clair. La suite du meilleur de la musique des années 80-90, RFM, partie 80-90 avec Jamiroquai et qui arrive. Et puis voici Indochine, l'aventurier après ça sur RFM.
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87, c'est un duo alsacien qui se fait connaître avec ses énormes tubes Raft, en l'occurrence, et Yaka Danser, un tube qui cartonne évidemment. Et en fait, on a l'impression que c'est un petit peu léger comme titre, et pas du tout. En fait, ça abordait le racisme et plaidait même pour la tolérance. C'était sur leur album Madagascar, qui contenait ce fameux hit, et également Femme du Congo, à écouter aussi, parce que c'est vachement bien. La suite d'RFM, partie 80-90, on continue à se régaler avec Finzi Cantini dans quelques instants, et Cha Cha Cha. Et puis,

Là, on est en 1996 et Jean-Jacques Goldman décide d'écrire cette chanson pour le chanteur de rail algérien Khaled. Et ça cartonne, mais alors ça cartonne dur. Hein. La suite du meilleur de la musique avec The Tempereur dans quelques instants, avec Feel It, très très bon ça. Et puis tout de suite, vous l'entendez derrière moi, la bande originale de Retour vers le futur signée E. Willis and the News. Voici The Power of Love dans RFM, partie 80-90.

0: Pas des RFM Party 80-90 sur George Michael Outside sur RFM.
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0: Et pas d'été sans qu'RFM vous rembourse vos vacances ou vous les offre d'ailleurs si vous n'aviez pas décidé d'en prendre. 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Pour ce qui est de la suite du meilleur de la musique, et ben on va encore se régaler les oreilles. Modern Talking arrive dans quelques instants, Robert Miles. Et puis début de soirée après ça sur RFM, c'est même maintenant, avec Nuit de Folie bien sûr.
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0: 1990, Jean Leloup sur RFM.
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0: Un extrait de son deuxième album qui s'appelle L'amour est sans pitié. Et à cette époque-là, au premier pressage de l'album, il n'y a pas ce titre 1990. Il y a des débuts modestes pour l'album, ça marche pas fort. Et finalement, ça va être repressé avec ce titre 1990. Et là, c'est le carton. Et c'est mérité, qu'est-ce que c'est bien ce titre. Les avions arrivent dans quelques instants pour Nuit Sauvage. C'est la suite d'RFM Party 80-90 et c'est jusqu'à minuit. Alors on profite.
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Les années 90 hein, pour Mylène Farmer avec Désenchanté, 1991 pour être précis, premier extrait de son album, le troisième album de Mylène Farmer qui s'appelle L'Autre. Un titre évidemment composé par son compagnon de toujours, Laurent Boutonnat, qui a donc écrit notamment les paroles et sa cartonne, puisqu'il sera numéro 1 des ventes en France et certifié disque d'or. La suite, la voici, Snap, Madonna et Fox the Fox, immédiatement.

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Là, on est en plein dans le Roden, ça va pas se le cacher. Hein. 91 pour ce titre de Too Unlimited, Get Ready for This. Pour la petite anecdote, en 90, il y a des producteurs qui cartonnent un peu moins après, qui se disent comment on pourrait faire. Tiens, le Roden, on crée un groupe et ça devient justement Too Unlimited. Jimmy Cliff arrive et tout de suite Valérie Dore, Get Closer sur RFM.

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0: RFM Party 80-90 avec à l'instant Max Him, Japanese Girl.
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0: Et si vous dites, je vais partir en vacances, Vincent, comment on fait pour écouter RFM? J'aimerais bien écouter RFM Party 80-90 et toute la journée. Pas de problème, rien de plus simple. Vous pouvez évidemment télécharger votre application gratuite RFM, vous la mettez dans votre poche. En l'occurrence, vous la téléchargez sur votre téléphone ou alors un peu plus gros sur votre tablette, bien sûr. Et comme ça, eh ben, on est ensemble durant tout l'été et vous pouvez vous régaler avec RFM Party 80-90 qui continue maintenant. Voici Elton John tout de suite sur RFM. Ah oui, tout de suite, parce qu'il est 23h. On va s'écouter, je vous l'ai dit, Elton John, là, dans quelques secondes, mais également Hadaway avec What Is Love et Freeze, I.O.U. sur RFM. Bienvenue.

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0: Là, on est en plein dans les années 90. 95 pour ce titre de Mac and the Mechanics.
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0: Oui, parce que c'est aussi ça, de la pop, du rock, un peu tout, de l'eurodance. Tellement riche les années 80-90, bien sûr. Mac and the Mechanics, donc à l'instant avec Over My Shoulder, un titre pour information qui est le seul titre, certainement, dans le monde entier, où il présente même la particularité d'avoir une petite partie sifflée que vous avez entendue. C'est trop mignon. 95, hein, pour rappel donc, de ce titre, 13 février exactement. La suite arrive dans quelques instants. On va se diriger vers les années 80 avec Gérard Blanc, du Soleil dans la nuit. Et puis un titre, moi, qui m'a fait danser, mais alors, toute ma jeunesse. Voici Faceless, Insomnia. Ça sera juste après ça, mais pour l'instant, Gérard Blanc.
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Alors YouTube vous présenter ce titre, un des Rembrandts bien sûr, la bande originale de la série culte Friends, bien sûr, I'll be there for you. Allez, FM partie 80-90, la suite, Cock Robin arrive dans quelques instants. On va s'écouter également Daryl Pandy avec Sunshine and Happiness. Mais tout de suite, vous l'entendez derrière moi, direction la piscine, aux côtés de Sabrina. Qu'est-ce qu'on a pu aimer regarder le clip, hein? Vous vous rappelez évidemment avec le petit maillot de bain qui était un tout petit peu trop petit justement. Voici Sabrina, Boy sur RFM.

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0: Dans les années 90, l'Italo Disco, comme on l'appelait, cartonnait, c'est le cas.
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0: Un peu kitsch, mais comme on aime. C'était en 95, I'm a Lover d'Andrea, donc de l'Italo Disco à l'instant sur RFM. La suite du meilleur de la musique continue, bien sûr, mais RFM Party 80-90 s'arrête pour l'instant. Ça va être très bref, évidemment, puisqu'on se retrouvera demain de 20h à minuit pour se faire plaisir et se remémorer toutes ces années 80, toutes ces années 90. Il y a aussi la web radio du même nom, évidemment, si vous voulez encore écouter encore plus sur RFM.fr et l'appli gratuite RFM à télécharger sur votre smartphone, par exemple. Je vous embrasse bien fort, passez une très très très belle nuit. On se retrouve demain à 10h, puis à 20h pour RFM. Partie 80-90. C'était Vincent Richard. Vous prenez bien soin de vous et des autres. À demain.

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